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Merci d'être à l'écoute et j'aimerais faire un beau salut à la gang du centre de camping de la Sarre qui sont dans nos fidèles auditeurs. C'est tout le temps un plaisir de vous savoir à l'écoute. Toute la belle gang de la Sarre, j'en profite pour vous saluer et merci d'être là. On a la meilleure musique jusqu'à minuit. Mon nom est Charles et on est ensemble en ce jeudi soir en Abitibi.

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bon jeudi, pas n'importe quel jeudi à l'approche d'un long week-end comme ça. C'est vraiment le fun, on le prend. C'est vraiment très motivant pour la petite dernière demain vendredi. Mon nom est Charles, on est ensemble jusqu'à minuit sur Viva. 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

bon jeudi, pas n'importe quel jeudi à l'approche d'un long week-end comme ça. C'est vraiment le fun, on le prend. C'est vraiment très motivant pour la petite dernière demain vendredi. Mon nom est Charles, on est ensemble jusqu'à minuit sur Viva. La musique partout en Abitibi. 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
5: C'est vendredi le 9 octobre. Est-ce que vous avez des plans pour le long week-end de l'Action de grâce? Je vous le souhaite que oui. Dans ma famille, à moi, c'est la fête d'à peu près tout le monde au mois d'octobre. Alors cette année, on a décidé de converger tout le monde ensemble et d'avoir un moment pour fêter tout le monde. Comme ça, ça évite de faire cinq parties d'anniversaire dans le même mois. Alors il y a moi, il y a ma mère, il y a mon frère, il y a ma nièce, il y a ma belle-sœur. On est 5 fêtés au mois d'octobre et c'est ça que je vais faire en fin de semaine. Donc, aller célébrer mon anniversaire et ceux des autres du mois d'octobre de ma famille. Et vous, de votre côté, quels sont vos plans? 1-800-492-2462, si vous voulez m'en parler par texto. Allez-vous cuisiner? Allez-vous relaxer, aller prendre des marches par les belles couleurs d'automne. Bref, on débute ce matin avec Ricardo. Bon réveil!

C'est de la pluie ou quelques flocons de neige. Ça dépend des heures et des endroits de votre côté. Est-ce que ce sont des flocons que vous avez présentement? Bonne nouvelle. Par contre, c'est surtout le soleil qui va dominer aujourd'hui, là, au fur et à mesure que ça va avancer, avec un maximum à 9 degrés pour la fin de semaine. Je tenais à vous le dire. Demain, c'est nuageux, OK, avec un maximum de 13. Bon, ça, c'est pas si mal. C'est très automne, mais dimanche, 20 degrés comme maximum sous le soleil, et profitez-en parce que les jours suivants vont redevenir dans les normales de saison. Mais dimanche, là, ça va vraiment être la belle journée du long week-end de l'Action de grâce. 20 degrés du soleil, congé le lendemain, on adore. Voici Vince.

0: Les bébés, donne-moi ma chance sur les ondes de Viva. Et si vous n'avez pas eu la chance d'attraper Catherine Maisonneuve la semaine dernière ou encore hier, lors de son passage dans Viva la Casa, votre retour à la maison, on fait toujours un petit moment rattrapage du retour à la maison le matin. Comme ça, vous pouvez prendre des notes et être certain de ne rien manquer. Catherine Maisonneuve qui nous parlait d'une nouvelle destination qui pourrait être le nouveau Punta Cana. Voici ce que ça a donné.
1: Toujours avec Catherine Maisonneuve, on jase de voyage. Punta Cana, c'est un classique pour les Québécois en République dominicaine. Mais là, elle nous parlait d'une nouvelle destination, Miches. Est-ce que c'est pour vous? Catherine, c'est pour qui, cette nouvelle destination?
2: Je dirais parce que là, il ne faut pas oublier que tous les amoureux de Cuba, les gens qui allaient à Cuba, qui aimaient le rapport qualité-prix que leur offrait Cuba, malheureusement, en ce moment, les vols sont annulés, on va pas à Cuba. Donc, tous les gens qui allaient à Cuba se retrouvent en République dominicaine. Donc là, il y a comme, on n'est pas dans le surtourisme, mais Punta Cana est devenu encore plus en demande, surtout justement dans la dernière année. Donc, Miches devient une option intéressante justement si on veut peut-être moins de monde, on veut quelque chose de plus tranquille, je dirais, en amoureux surtout ou entre adultes, parce que peut-être pour les familles, il y a peut-être moins d'activités, mais ça dépend encore une fois de tout. Là.
1: Et si je suis quelqu'un, disons, qui adore Punta Cana, qu'est-ce qui pourrait me convaincre d'essayer cette nouvelle destination?
2: Bien, ça dépend ce que, par exemple, thème de Punta Cana. Moi, je suis curieuse parce que c'est sûr qu'on retrouve tous les avantages. Quand j'ai été en voyage de presse, on m'avait expliqué aussi pourquoi on avait décidé de développer Miches. Puis on disait, c'est parce qu'à Punta Cana, on a toutes les infrastructures touristiques pour accueillir les touristes. On a les hôpitaux, on a justement, on a l'aéroport qui est en train de se moderniser. On a de plus en plus de vols qui arrivent, donc on a le port aussi. Il m'expliquait, on a les infrastructures pour le tourisme, on est capable d'aller chercher plus de touristes, mais on avait besoin de plus d'espace. Donc, c'est vraiment juste de développer les régions qui étaient moins développées. Puis encore une fois, Miches, c'est juste à une heure de l'aéroport, donc ça se fait quand même bien. Là, on n'est pas dans les 2-3 heures de route. Ça reste dans la limite psychologique des gens pour rejoindre leur hôtel.
1: Ouais. Moi, je pense que ce que j'aime de Punta Cana, et j'imagine qu'il y a plusieurs des auditeurs qui me rejoignent là-dedans, c'est comme un bon rapport qualité-prix. Tu sais, c'est pas le voyage le plus de luxe qui va nécessairement casser la banque. C'est pas non plus quelque chose de bas de gamme où tu te sens que, c'est pas fort. T'sais, disons, à Cuba, là, côté nourriture, c'est pas toujours extraordinaire. Je trouve qu'à Punta Cana, vol direct, les resorts sont pas loin, t'as une belle qualité de plage, belle qualité d'eau, et t'as des beaux hôtels pour pas trop cher. Je dis pas que c'est donné, mais quand même, je trouve que c'est un bon rapport qualité-prix.
2: Ben, c'est exactement ça. Par contre, Miches, il faut savoir que les prix sont un peu plus élevés qu'à Punta Cana parce qu'ils veulent développer un produit qui est un peu plus haut de gamme. C'est certain que, on n'est pas à Los Cabos non plus, là. On n'est pas dans ces prix-là. Mais il faut quand même savoir que les prix sont peut-être un peu plus élevés. Puis aussi, comme l'offre d'hôtel est encore limité. Il n'y a pas beaucoup de compétition. Donc, en ce moment, je crois qu'il y a un Secret d'ouvert qui est pour les adultes seulement. Okay. Un Dreams qui est pour les familles. Puis le W qui a ouvert leur tout premier tout inclus au monde. Donc, le premier tout inclus de la marque W, ils ont choisi de l'ouvrir à Miches. Donc ça, j'ai trouvé ça très intéressant. Et puis, il y a plein d'autres projets en cours qui vont être ouverts bientôt. Mais en ce moment, on est encore... Il y a quelques resorts seulement d'ouverts. Donc, je trouve ça intéressant parce que c'est toujours le fun d'être précurseur et de découvrir des destinations avant. Mais comme je disais, j'ai l'impression qu'on va en entendre de plus en plus parler. Là, c'est juste le début pour Miches.
1: Mais si on est quelqu'un qui aime ça, sortir de son resort, aller visiter, il n'y a pas encore grand-chose et donc c'est peut-être à éviter.
2: Oui, absolument. C'est pour ça que je disais peut-être de combiner avec Punta Cana. Moi, c'est ça que j'avais fait, puis je trouvais ça parfait. J'avais fait 3 nuits à Punta Cana dans un resort qui était près de tout. Et après, j'ai été à Miches me reposer où il y avait, encore une fois, pas tant de choses à faire à part la plage. Donc, un mix des deux, ça pourrait être une bonne option.
1: Bien intéressant. Je mets ça sur mon radar. Je suis convaincu que nos auditeurs également. Merci. On se retrouve la semaine prochaine. Je ne sais pas tu vas être où dans le monde, mais toujours le fun de jaser avec toi. J'adore. Bon, salut Catherine. Bonne semaine.
2: Bye, bonne semaine.

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4: Aujourd'hui au programme Alternance, les nuages, 30% de risque d'averse de pluie ou de neige. Alors, il se pourrait que vous ayez vu ou que vous allez voir quelques petits flocon, maximum prévu à 9 degrés ce soir et la nuit prochaine. C'est partiellement nuageux. On va descendre sous le point de congélation, minimum de moins 3, refroidissement éolien de moins 5 au cours de la nuit. Demain, c'est couvert avec maximum à 13 degrés. Et là, la journée de dimanche, ça va être la journée pour aller en profiter, prendre des marches, voir les belles couleurs parce que ce sera du soleil avec un maximum à 20 degrés, soit le double de la normale de saison à ce temps-ci de l'année.
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Je commence ce matin du côté de Malartic où on a une soirée assez originale qui est organisée demain. Ça se passe au centre Michel Brière. Ça s'appelle « Tout le monde peut jouer un rôle » et c'est une soirée à bénéfice du centre de prévention du suicide L'Allier. Donc le concept est vraiment particulier. Les participants sont invités à entrer dans une histoire où il y a des personnages mystérieux, des secrets, des indices aussi à découvrir et même une disparition à élucider. Bref, c'est un peu comme une grande enquête interactive dans laquelle les invités deviennent eux-mêmes des participants. Les gens sont encouragés à se costumer, mais pas besoin d'arriver avec un déguisement très élaboré, un masque, un accessoire ou un peu de maquillage pourront faire l'affaire. Il y aura également un souper et des prix à gagner et derrière le côté amusant, agréable de la soirée. Évidemment, il y a une cause très sérieuse. Donc, les profits vont servir notamment à soutenir la formation des intervenants et le développement d'outils d'accompagnement, dont la thérapie par le jeu. Donc, à compter de 16 heures demain au Centre Michel Brière de Malartic, vous allez pouvoir aller y participer. Maintenant, direction Ville-Marie, où le Théâtre du Rift accueille ce soir un événement qui met à l'honneur les histoires de chez nous. Ça s'appelle le concert-film Les légendes de l'Abitibi-Témiscamingue. C'est présenté dans le cadre du Festival des contes et légendes de l'Abitibi-Témiscamingue. Donc, un spectacle qui mélange plusieurs formes d'art. On retrouve sur scène des conteurs, dont Pierre Labrèche, Martha Saenz de la Calzada, André Bernard, notamment. Leurs histoires sont accompagnées d'images réalisées par des cinéastes de la région et d'une musique originale composée par Dominique Hamel. Donc, l'idée, c'est de faire découvrir, évidemment, les légendes de chez nous en combinant la parole, le cinéma et la musique dans une même expérience. Donc ça, on aime ça. Et finalement, on termine avec une nouveauté musicale très attendue, sortie musicale à découvrir en fin de semaine, Charlotte Cardin, qui lance aujourd'hui une nouvelle chanson qui s'appelle « Memories ». Et que l'on pourra entendre à compter de 9 heures ce matin quand vous allez faire un tour là, sur YouTube, notamment, donc « Souvenirs, Memories ». Ça dit que la première va se passer le 9 octobre à 9 heures et ça, c'est pas mal ce matin. Donc, ce sera à surveiller pour du nouveau Charlotte Cardin à se mettre sous la dent dès ce matin.

0: C'est vendredi matin, on part ça de même jusqu'à 8h45, édition de ce 9 octobre. Dans un instant, on va parler de Rivière-Eva qui commence à faire monter le ton un petit peu. Il y a beaucoup de réactions autour d'une possible fusion avec Malartic qui ne semble pas faire l'affaire de tous. On y reviendra après ceci.
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Excellent vendredi matin. Merci beaucoup de choisir Viva pour commencer votre dernière journée de la semaine. Il y a un long week-end aussi qui commence, la fête de l'Action de grâce, on aime ça. Du côté de Rivière-Eva, il commence à y avoir pas mal de réactions autour d'une possible fusion avec Malartic. Là, il y a un groupe de citoyens qui vient de former un comité contre la fusion. Et ce qu'ils veulent surtout, c'est que la population ait vraiment son mot à dire si jamais le projet va plus loin. Ils réclament donc éventuellement un référendum. Ils aimeraient aussi que le processus soit mis sur pause en attendant. Leurs inquiétudes touchent plusieurs choses très concrètes. L'identité de Rivière-Eva, les taxes, la dette, les services de proximité, puis la façon aussi dont la municipalité serait gouvernée. Une pétition devrait d'ailleurs être lancée dans les prochains jours. Par contre, du côté des maires, on veut calmer un peu le jeu là, parce qu'on n'est pas encore rendu à l'étape d'une fusion. Pour l'instant, c'est seulement une question de faire une étude de faisabilité, donc c'est là qu'on est rendu. Et cette étude-là n'a même pas encore été commencée. Elle va servir à voir ce que ça coûterait, ce que ça pourrait apporter comme avantage, mais aussi les inconvénients d'un éventuel regroupement, que ce soit des municipalités ou simplement de certains services. Le maire de Malartic, Martin Ferron, insiste d'ailleurs là-dessus. L'étude n'engage personne à rien.

Vos actualités nationales, ça s'en vient dans un instant pour s'y rendre en ce vendredi matin. On met la joie dans cette journée avec les Cowboys fringants tant qu'on aura de l'amour.

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3: Bon vendredi, ici Louis-Philippe Arnoy-Harel. Le nouveau chef de l'opposition officielle à l'Assemblée nationale, Charles Milliard, a réuni ses troupes hier sur la rive sud de Montréal. Il n'a pas fermé la porte à une réforme du mode de scrutin, estimant que la formation d'un gouvernement avec 28 % du vote pose des questions légitimes. M. Milliard dit vouloir collaborer avec le gouvernement de Paul Saint-Pierre Plamondon, tout en rappelant que la confiance de l'opposition officielle se mérite. Il écarte toutefois le débat sur l'abolition de la monarchie, qu'il qualifie de dossier identitaire de diversion, et se concentre désormais sur la formation de son cabinet fantôme. Statistique Canada publiera ce matin ses dernières données sur l'emploi. Un sondage Reuters auprès d'économistes prévoit que les employeurs ont créé 9 200 emplois en septembre, ce qui représente un léger rebond après la perte d'environ 42 000 en août. Ces données constitueront le dernier aperçu du marché du travail dont disposera la Banque du Canada avant sa prochaine décision sur les taux d'intérêt le 28 octobre. La Banque centrale maintient un taux directeur inchangé de 2,25% depuis environ un an, mais les anticipations du marché ont évolué ces derniers temps, laissant entrevoir une légère augmentation de la probabilité d'une hausse dans un avenir plus proche qu'éloigné. Et le réseau Action Climat Canada, qui rassemble près de 200 organisations au pays, a publié un rapport sur les projets qui ont le potentiel de renforcer la sécurité énergétique et de rendre la vie des Canadiens plus abordable. Le document fait l'inventaire de 110 projets de production d'énergie propre ou de transport d'énergie en phase de préconstruction à travers le pays. L'un des objectifs de la démarche est de démontrer que le Canada peut réduire sa dépendance aux combustibles fossiles comme le pétrole, le gaz naturel et le diesel tout en stimulant l'économie. Par exemple, une ligne de transport d'électricité entre la Nouvelle-Écosse et le Nouveau-Brunswick générerait 587 emplois et 105 millions de dollars de PIB. C'est ce qui complète vos actualités Arsenal Média. Passez une bonne journée sur nos ondes.
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4: Aujourd'hui, au programme Alternance, soleil et nuages, 30% de risque d'averse de pluie ou de neige. Alors, il se pourrait que vous ayez vu ou que vous allez voir quelques petits flocons. Maximum prévu à 9 degrés ce soir et la nuit prochaine. C'est partiellement nuageux. On va descendre sous le point de congélation, minimum de moins 3, refroidissement et lien de moins 5 au cours de la nuit. Demain, c'est couvert avec maximum à 13 degrés. Et là, la journée de dimanche, ça va être la journée pour aller en profiter, prendre des marches, voir les belles couleurs parce que ce sera du soleil avec un maximum à 20 degrés, soit le double de la normale de saison à ce temps-ci de l'année.

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1: Puisque nous sommes vendredi au concours Ramène-moi ça, on va faire s'opposer deux chansons. Et habituellement, on fait évidemment un duel entre deux groupes ou deux artistes, mais là, deux chansons du même artiste vont s'affronter. Restez là vers les 7h30 pour pouvoir faire votre choix, soit par texto, soit sur la page Facebook. Et la chanson gagnante, ben vous allez l'entendre évidemment au cours de l'émission. Pour l'instant, un classique de Sheryl Crow. On retourne dans les années 90, survivez avec All I Wanna Do.
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2: Je commence ce matin du côté de Malartic où on a une soirée assez originale qui est organisée demain. Ça se passe au Centre Michel Brière. Ça s'appelle « Tout le monde peut jouer un rôle » et c'est une soirée à bénéfice du Centre de prévention du suicide L'Allié. Donc le concept est vraiment particulier. Les participants sont invités à entrer dans une histoire où il y a des personnages mystérieux, des secrets, des indices aussi à découvrir et même une disparition à élucider. Bref, c'est un peu comme une grande enquête interactive dans laquelle les invités deviennent eux-mêmes des participants. Les gens sont encouragés à se costumer, mais pas besoin d'arriver avec un déguisement très élaboré, un masque, un accessoire ou un peu de maquillage pourront faire l'affaire. Il y aura également un souper et des prix à gagner et derrière le côté amusant, agréable de la soirée. Évidemment, il y a une cause très sérieuse. Donc, les profits vont servir notamment à soutenir la formation des intervenants et le développement d'outils d'accompagnement, dont la thérapie par le jeu. Donc, à compter de 16 heures demain au Centre Michel Brière de Malartic, vous allez pouvoir aller y participer. Maintenant, direction Ville-Marie, où le Théâtre du Rift accueille ce soir un événement qui met à l'honneur les histoires de chez nous. Ça s'appelle le concert-film Les légendes de l'Abitibi-Témiscamingue. C'est présenté dans le cadre du Festival des contes et légendes de l'Abitibi-Témiscamingue. Donc, un spectacle qui mélange plusieurs formes d'art. On retrouve sur scène des conteurs, dont Pierre Labrèche, Martha Saenz de la Calzada, André Bernard, notamment. Leurs histoires sont accompagnées d'images réalisées par des cinéastes de la région et d'une musique originale composée par Dominique Hamel. Donc, l'idée, c'est de faire découvrir, évidemment, les légendes de chez nous en combinant la parole, le cinéma et la musique dans une même expérience. Donc ça, on aime ça. Et finalement, on termine avec une nouveauté musicale très attendue, sortie musicale à découvrir en fin de semaine, Charlotte Cardin, qui lance aujourd'hui une nouvelle chanson qui s'appelle Memories et s'est inscrit aussi Souvenirs sur YouTube. Alors là, je sais pas si c'est une chanson bilingue ou il y a deux versions, mais bref, on ne peut pas l'entendre tout de suite. Ce sera à 9h ce matin, la sortie officielle, donc le 9 octobre à 9h. Et j'ai bien hâte d'écouter ça. On aura tout le long week-end pour justement découvrir du nouveau Charlotte Cardin.

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7: Aujourd'hui, au programme Alternance, soleil et nuages, 30 % de risque d'averse de pluie ou de neige. Alors, il se pourrait que vous ayez vu ou que vous allez voir quelques petits flocons. Maximum prévu à 9 degrés ce soir et la nuit prochaine. C'est partiellement nuageux. On va descendre sous le point de congélation, minimum de moins 3, refroidissement éolien de moins 5 au cours de la nuit. Demain, c'est couvert avec maximum à 13 degrés. Et là, la journée de dimanche, ça va être la journée pour aller en profiter. Prendre des marches, voir les belles couleurs parce que ce sera du soleil avec un maximum à 20 degrés, soit le double de la normale de saison à ce temps-ci de l'année.
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1: Le vendredi, ce sont deux chansons qui s'affrontent et la chanson gagnante sera celle que vous allez entendre en fin d'émission. Et dans tous les cas, peu importe votre choix, vous pourriez remporter 10$ du côté de la Savonnerie Bonbain. Alors ce matin, contrairement à notre habitude, ce sont deux chansons du même artiste. Il y avait tellement de classiques. J'aurais pu faire un combat de cinq chansons avec cet artiste-là et je vous parle de Shania Twain. Alors ce sera pas facile. Vous avez le choix entre Man I Feel Like a Woman ou That Don't Impress Me Much, deux chansons de Shania Twain. Laquelle sera votre préférée? Bonne chance.

0: Un petit retour dans les années 80 avec Fouki. Bon réveil, c'est vendredi matin. Nous sommes le 9 octobre. Dans un instant, on va revenir sur la programmation de la 45e édition du Festival du cinéma qui a été dévoilée. Restez là.
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C'est vendredi matin, le 9 octobre. Est-ce que vous avez des plans pour le long week-end de l'Action de grâce? Ben, on aura des plans certainement là pour la fin du mois d'octobre avec le Festival du cinéma international en Abitibi-Témiscamingue qui a dévoilé sa programmation. Puis encore une fois, il y a beaucoup de choses au menu cette année. D'abord, sachez que ça va se dérouler du 31 octobre au 5 novembre à Rouyn-Noranda. On savait déjà que le film d'ouverture allait être Villeneuve, l'ascension d'une légende, évidemment, consacré à Gilles Villeneuve. Mais ce qui est vraiment le fun, c'est qu'avant même la projection, ils vont pousser le concept plus loin. Une formule atlantique va circuler dans les rues de Rouyn-Noranda, de la place de la citoyenneté jusqu'au Théâtre du Cuivre. Le pilote Carl Nadeau sera au volant, accompagné notamment de Rosalie Bonenfant, Rémi Goulet, du producteur Christian Larouche et du réalisateur Yann Lanouette-Turgeon. Pour les familles, il y a aussi le Cinématin le 1er novembre à 9h avec le film Hanté de Raphaël Ouellette. C'est l'histoire d'une adolescente qui découvre que sa nouvelle maison est hantée par une femme du 19e siècle avec qui elle finit par se lier d'amitié. Donc, ça tombe assez bien là, pour l'ambiance de l'Halloween, évidemment. Parmi les films à surveiller, il y a aussi Sweetgrass de Mélissa Major, présenté le 3 novembre. Le film suit Isabelle Mabachi et sa fille pendant plusieurs années et s'intéresse à la transmission des traditions autochtones. Donc, une belle 45e édition là, qui s'en vient pour le Festival de cinéma international en Abitibi-Témiscamingue.

0: Mauvais garçon.
1: Vos actualités nationales, ça s'en vient dans un instant. On va également jouer à la question extrême pour un 50 $ à dépenser chez Matelas de rêve. Il y aura aussi des suggestions sorties pour la fin de semaine au showbiz. Tout ça dans On part ça de même d'abord. La belle histoire.

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3: Bon vendredi, ici Louis-Philippe Arnoirel. Le nouveau chef de l'opposition officielle à l'Assemblée nationale, Charles Milliard, a réuni ses troupes hier sur la rive sud de Montréal. Il n'a pas fermé la porte à une réforme du mode de scrutin, estimant que la formation d'un gouvernement avec 28 % du vote pose des questions légitimes. M. Milliard dit vouloir collaborer avec le gouvernement de Paul Saint-Pierre Plamondon, tout en rappelant que la confiance de l'opposition officielle se mérite. Il écarte toutefois le débat sur l'abolition de la monarchie, qu'il qualifie de dossier identitaire de diversion, et se concentre désormais sur la formation de son cabinet fantôme. Statistique Canada publiera ce matin ses dernières données sur l'emploi. Un sondage Reuters auprès d'économistes prévoit que les employeurs ont créé 9 200 emplois en septembre, ce qui représente un léger rebond après la perte d'environ 42 000 en août. Ces données constitueront le dernier aperçu du marché du travail dont disposera la Banque du Canada avant sa prochaine décision sur les taux d'intérêt le 28 octobre. La Banque centrale maintient un taux directeur inchangé de 2,25% depuis environ un an, mais les anticipations du marché ont évolué ces derniers temps, laissant entrevoir une légère augmentation de la probabilité d'une hausse dans un avenir plus proche qu'éloigné. Et le réseau Action Climat Canada, qui rassemble près de 200 organisations au pays, a publié un rapport sur les projets qui ont le potentiel de renforcer la sécurité énergétique et de rendre la vie des Canadiens plus abordable. Le document fait l'inventaire de 110 projets de production d'énergie propre ou de transport d'énergie en phase de préconstruction à travers le pays. L'un des objectifs de la démarche est de démontrer que le Canada peut réduire sa dépendance aux combustibles fossiles comme le pétrole, le gaz naturel et le diesel tout en stimulant l'économie. Par exemple, une ligne de transport d'électricité entre la Nouvelle-Écosse et le Nouveau-Brunswick générerait 587 emplois et 105 millions de dollars de PIB. C'est ce qui complète vos actualités Arsenal Média. Passez une bonne journée sur nos ondes.
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5: À la météo, une alternance de soleil et de nuages avec 30 % de risque d'averse de pluie ou de neige. C'est le scénario pour aujourd'hui. Maximum à 8 degrés. Ce soir et la nuit prochaine, partiellement nuageux. Minimum à moins 2. On va ressentir moins 6 au cours de la nuit. Puis demain, on aura un ciel couvert le matin avec un maximum à 14. La belle journée, c'est dimanche. Et là, on a même gagné 1 degré dans les dernières prévisions. 21 degrés avec du soleil, c'est le scénario pour dimanche, ça va vraiment être la plus belle journée du long week-end.

continuez de voter pour votre chanson préférée. Comme c'est vendredi au concours Ramène-moi ça, on fait s'opposer à deux grands classiques, deux gros hits et là, deux chansons du même artiste ce matin. Et c'est vraiment pas facile parce que c'est Shania Twain et des succès. Elle en a beaucoup, donc vous choisissez entre Man I Feel Like a Woman ou That Don't Impress Me Much. 800-492-2462 pour voter par texto. Possible aussi de le faire sur la page Facebook de Viva. Et dans un instant, on va jouer à la question extrême qui pourrait vous permettre d'aller vous gâter chez Matelas de rêve. Je vous souhaite bonne chance. Pour l'instant, la musique de Post Malone. Et là, bon vendredi.

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1: Je commence ce matin du côté de Malartic où on a une soirée assez originale qui est organisée demain. Ça se passe au centre Michel Brière. Ça s'appelle « Tout le monde peut jouer un rôle » et c'est une soirée bénéfice du centre de prévention du suicide L'Allier. Donc le concept est vraiment particulier. Les participants sont invités à entrer dans une histoire où il y a des personnages mystérieux, des secrets, des indices aussi à découvrir et même une disparition à élucider. Bref, c'est un peu comme une grande enquête interactive là, dans laquelle les invités deviennent eux-mêmes des participants. Les gens sont encouragés à se costumer, là, mais pas besoin d'arriver avec un déguisement très élaboré, un masque, un accessoire ou un peu de maquillage pourront faire l'affaire. Il y aura également un souper et des prix à gagner et derrière le côté amusant, agréable de la soirée. Évidemment, il y a une cause très sérieuse. Donc, les profits vont servir notamment à soutenir la formation des intervenants et le développement d'outils d'accompagnement, dont la thérapie par le jeu. Donc, à compter de 16h demain au Centre Michel Brière de Malartic, vous allez pouvoir aller y participer. Maintenant, direction Ville-Marie, où le Théâtre du Rift accueille ce soir un événement qui met à l'honneur les histoires de chez nous. Ça s'appelle le concert-film « Les légendes de l'Abitibi-Témiscamingue ». C'est présenté dans le cadre du Festival des contes et légendes de l'Abitibi-Témiscamingue. Donc, un spectacle qui mélange plusieurs formes d'art. On retrouve sur scène des conteurs, dont Pierre Labrèche, Martha Saenz de la Calzada, André Bernard, notamment. Leurs histoires sont accompagnées d'images réalisées par des cinéastes de la région et d'une musique originale composée par Dominique Hamel. Donc, l'idée, c'est de faire découvrir, évidemment, les légendes de chez nous en combinant la parole, le cinéma et la musique dans une même expérience. Donc ça, on aime ça. Et finalement, on termine avec une nouveauté musicale très attendue, sortie musicale à découvrir en fin de semaine, Charlotte Cardin, qui lance aujourd'hui une nouvelle chanson qui s'appelle « Memories » et c'est inscrit aussi « Souvenirs » sur YouTube. Alors là, je sais pas si c'est une chanson bilingue ou il y a deux versions, mais bref, on peut pas l'entendre tout de suite. Ce sera à 9h ce matin, la sortie officielle, donc le 9 octobre à 9h. Et j'ai bien hâte d'écouter ça. On aura tout le long week-end pour justement découvrir du nouveau Charlotte Cardin.

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1: 1-800-892-2462 ou encore par texto, ce sont les ou encore par Facebook, parce que ça, c'était le texto. Ce sont les deux façons pour participer, c'est vendredi. Donc, je répète, texto, 1-800-892-2462, la page Facebook de Viva. Deux endroits pour répondre à la question extrême que voici en ce vendredi matin. 27% des gens évitent de faire ceci en public parce qu'ils ont peur de se faire surprendre. 27% des gens évitent de faire ceci en public parce qu'ils ont peur de se faire surprendre. De quoi s'agit-il? Je vous souhaite bonne chance.
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15: À la météo, une alternance de soleil et de nuages avec 30% de risque d'averse de pluie ou de neige. C'est le scénario pour aujourd'hui. Maximum à 8 degrés. Ce soir et la nuit prochaine, partiellement nuageux. Minimum à moins 2. On va ressentir moins 6 au cours de la nuit. Puis demain, on aura un ciel couvert le matin avec un maximum à 14. La belle journée, c'est dimanche. Et là, on a même gagné 1 degré dans les dernières prévisions. 21 degrés avec du soleil, c'est le scénario pour dimanche. Ça va vraiment être la plus belle journée du long week-end.
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0: À Ramène-moi ça, édition de ce vendredi, vous aviez le choix entre deux chansons de Shania Twain, soit Man I Feel Like a Woman ou That Don't Impress Me Much. Et c'était très, très, très serré. La chanson gagnante, je vous la fais tourner à l'instant. Et là-dessus, je vous souhaite une belle fin de semaine. Voici Man, I Feel Like a Woman. Bye-bye.
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jour et c'est tellement agréable. En juste de se le dire, on dirait qu'on a le sourire encore plus facile. Puis quand j'ajoute qu'on est vendredi, ah là, c'est le summum. Diane Simard est très contente de s'installer avec vous autres. Je vous souhaite un bon début de journée. Et je sais qu'il y en a plusieurs qui vont cuisiner en fin de semaine. Des fois, c'est l'occasion de se rassembler également, de recevoir un petit peu de monde. Puis il y a bien de la dinde qui va se servir là sur les tables un petit peu partout au Québec. Ça a l'air que c'est bien populaire après les fêtes. Là, c'est la période la plus populaire pour la dinde dans la province. Comment on l'a réussi, cette fameuse dinde-là? Parce que moi, j'ai toujours le souvenir de Clark hein, dans Le sapin à des boules quand il arrive pour couper sa dinde. C'est un incontournable. Mettons que c'est assez sec. Hein? Alors, on aura l'occasion d'y revenir aussi, petit potin du vendredi qui concerne un artiste qui s'en vient en musique, l'ex de Nicole Kidman, Keith Urban. Ça a l'air qu'il serait en couple avec une artiste qui va jouer cet avant-midi. On s'en reparlera de ça. Pour tout de suite, voici Alex Warren. Bonne dernière de la semaine à Viva.

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Quelles sont vos chansons que vous considérez comme des petits plaisirs coupables, hein? C'est-à-dire des chansons là, que vous n'avez pas le choix de chanter à tue-tête quand elles passent, même si vous savez qu'il y a un petit côté quétaine, mais ça reste que c'est bon, hein? Genre un cœur de loup, là. Mettons, quand ça démarre, on n'a pas le choix. On n'a pas le choix de chanter ça. Et c'est d'ailleurs ce qu'on vous propose tout au long d'une bonne partie de la journée, en tout cas, du lundi de l'Action de grâce, de 10 à 18 heures. C'est un spécial plaisir coupable. Donc, Maxime Tremblay vous attend avec des chansons qu'on chante à tue-tête, mais seulement quand personne nous écoute vraiment, hein? Une espèce de lavé-lavé de Martine Sinclair. Ça aussi, ça marche. Alors, le fameux spécial plaisir coupable, c'est à l'hiver que ça se passe ce lundi. Manquez pas ça dès 10 heures. La belle ambiance, évidemment, à Viva. Parce qu'ici, c'est Viva la musique. Voici Taylor Swift, The Door.

Des bons classiques, on vous en offre à chaque midi de semaine pour le lunch 80, 90, 2000. De la belle nostalgie avec vous autres pendant un beau 60 minutes. Du genre Toto avec Africa qu'on s'offre maintenant à Viva.

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0: 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Sabrina Carpenter est en réserve et Roxette arrive en musique.
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toi dans Vivant l'avant midi. Ludovic qui nous a partagé une magnifique photo cette semaine de lui devant l'Arc de Triomphe avec entre autres sa conjointe, puis il nous a dit qu'il avait perdu un pari pour faire un jeu de mots avec pari évidemment. Alors là, j'imagine qu'il doit être dans le décalage parce que il est certainement de retour en sol québécois parce que ce soir il est en spectacle du côté de Victo, Saint-Hyacinthe demain, Drummondville la semaine prochaine. Ludovic.ca pour ne pas le manquer avec son tout nouveau spectacle Karaoké 90. Rhymes est là dans les prochaines secondes à Viva et il est en train de mettre la touche finale à son 6e album solo, Guide pour apprendre à voler, qui est attendu d'ici la fin de l'année. Alors, c'est sur Goodbye qu'il s'invite. Bon vendredi à Viva!

0: Floride est très populaire dans le temps des fêtes. Oui, mais elle l'est également pour le week-end de l'Action de grâce. Semble que 15% des ventes annuelles de dindons Québec sont concentrées uniquement durant la période de l'Action de grâce. Mais la question qu'on se pose toutes et tous, de comment qu'on fait pour qu'elle soit pas sec? Alors, semble, selon mes recherches, que la clé repose sur une bonne préparation, le contrôle de la température et un temps de repos adéquat. Tout d'abord, si votre dinde est congelée, ça se pourrait, vous la décongelez au réfrigérateur. Il faut compter une journée pour 4 livres. Alors, tout dépendant de combien elle pèse. Et ça a l'air qu'il faut plonger la dinde de 12 à 24 heures dans un mélange d'eau froide et de gros sel. Ça permet à la chair de rester bien hydratée. À la cuisson, par la suite, on la rince comme il faut, on la sèche avec du papier absorbant. Vous pouvez mettre du beurre aux herbes sous la peau de la poitrine quand vient le temps, bien sûr, de la faire cuire. Pour la cuisson, ça dépend toujours, là, informez-vous selon la grosseur de votre dinde. Mais quand elle est cuite, l'idée, c'est de l'envelopper de papier d'aluminium, là, puis de la laisser reposer un bon 30 minutes pour que les jus se redistribuent dans toute la chair, puis ça évite qu'elle s'assèche. Voilà les petits tuyaux 101 pour réussir sa dinde en fin de semaine. Stella Lefty à venir à Viva.
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À Viva et on a appris une méchante belle nouvelle hein, cette semaine. Les Goo Goo Dolls vont se produire en première partie de la tournée nord-américaine de Def Leppard. Oui, 45 concerts au total avec The Struts aussi qui va se produire en première partie de Def Leppard pour leur spectacle qui vont se promener un petit peu partout sur le territoire. 45 concerts en tout et là, ils vont s'arrêter au Québec, bien évidemment. Alors, Def Leppard qui revient au Québec en 2027. Le célèbre groupe rock britannique sera au Centre Bell de Montréal le 5 mars et quelques jours plus tard au Centre Vidéotron de Québec, donc le 11 mars. Et pour les billets, ce sera disponible dès la semaine prochaine, le 16 octobre, à partir de 10 heures. En attendant, on se les offre, les Goo Goo Dolls. Bon vendredi à Viva!

0: charmante Jennifer Lopez est en réserve musicale à Viva, elle qu'on a vue en train de faire du lèche-vitrine pendant la Fashion Week à Paris, rien de moins au cours des derniers jours. Et Nicole Kidman également était présente à Paris. C'est drôle que les deux étaient là pas mal en même temps parce que ça a l'air, selon une source qui s'est confiée au Radar Online, que Jennifer Lopez se rapprocherait de plus en plus du chanteur country Keith Urban, qui est l'ex-mari de l'actrice Nicole Kidman. Tout est dans tout. Alors, ils se sont connus sur le plateau d'American Idol. Ça fait plusieurs années de ça. Alors, leur amitié a débuté vers le 2014, quand ils étaient sur le plateau. Mais là, ça a l'air que, étant donné qu'ils ont eu une séparation respective, là, ça a l'air que ça les aurait rapprochés. C'est ce que la source dit. Donc, le fait qu'ils puissent se confier l'un à l'autre est très significatif, car ils sont tous deux plutôt discrets et réservés quant à leur vie privée. Ils semblent avoir une grande confiance l'un en l'autre et se sentent à l'aise pour parler de leur situation personnelle, même de leur faiblesse, a déclaré cette source. Et ça a l'air qu'ils sont si proches que la rumeur circule qu'ils se rencontreraient en secret. Ah ben là! La petite coquine s'en vient sur If You Had My Love. À Viva, restez là!
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0: également Faté Miami dans Viva l'Avant Midi. On la retrouve dans la catégorie, entre autres, artiste féminine de l'année en vue du prochain gala de la Disque. Et là, les dés sont jetés, vous savez, c'est une catégorie pour laquelle on pouvait voter. Artiste masculin également, la chanson de l'année, groupe de l'année. Et là, ben, les votes sont terminés depuis hier. Donc, on verra bien la réponse dans un peu moins d'un mois. Gala de la Disque, toujours animé par Pierre-Yves Roy des Marais. Le gala, c'est le 8 novembre, mais il y a quelques prix qui seront donnés quelques jours avant aussi avec le premier gala de la Disque, entre autres. Alors, ce sera extrêmement pertinent de surveiller tout ça. Surveillez aussi Taylor Swift, Bryan Adams aussi en musique et Gabriel Fredette s'invite pour tout de suite. Lui qui est en train, semble-t-il, de préparer déjà du nouveau matériel. On a vu ça sur ses réseaux sociaux cette semaine. Il s'invite avec Le Bon Choix à Viva.
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On se ferait chanter la pomme bien plus longtemps que ça par Bryan Adams. Hein? Have you ever really loved a woman? Parce qu'ici, c'est Viva la musique. C'est Diane Simard qui est en place avec vous autres, en compagnie de Roxane Bruno et le blanc des yeux à Viva.

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1: Instant, un bon classique vous attend, la toune du lunch qui donne le ton sur ce que vous allez entendre ce midi hein, pour le lunch 80-90-2000. Et c'est une pièce qu'on retrouve sur la bande sonore du tout premier Top Gun, oui, avec notre beau Tom Cruise. Et le deuxième a été un franc succès et le troisième est en préparation en ce moment. Puis d'après moi, Tom espère que ça fera un meilleur succès au box-office que son dernier film, Digger, qui a été, ma foi, selon toutes les critiques, un flop monumental au box-office. La comédie noire, Digger, a fait 8 millions dans le marché nord-américain pour sa première semaine et 20 millions dans le monde. Mais c'est que le film a coûté 160 millions de dollars à produire. C'est pratiquement un échec parce que si on se rend à 50 millions, on dit qu'on va être chanceux, mais on va devoir essuyer une méchante grosse dette. Malgré que, on dit que là-dedans, il est méconnaissable, hein, notre beau Tom Cruise. Ouais, c'est pas notre beau Tom Cruise là-dedans. Non, il a un accent un peu spécial. Il s'est complètement transformé, puis on dit qu'il est à la recherche d'un Oscar pour sa prestation dans Digger. Mais en tout cas, moi, je l'aime mieux dans le rôle de Maverick. Alors, take my breath away à venir. Berlin, dans un instant, Viva.
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météore draconide à part de ça. Alors, ça a l'air que c'était à son apogée à 21h hier soir. Alors, un spectacle céleste qui se produit habituellement avec 5 météores par heure au maximum. Quand même, c'est bon. Et juste vous dire que si vous l'avez manqué hier, même si on parle que c'était l'apogée hier soir, les draconides d'octobre sont actives jusqu'au 10 octobre. Donc, on peut se reprendre aujourd'hui et demain également. Alors, ça se déplace plus lentement que les autres étoiles filantes et ça peut laisser des traînées lumineuses assez longues. Alors, on a comme le temps de les voir passer parce qu'on dirait que les étoiles filantes, ça fly sur un moyen temps. Alors, si jamais vous voulez lever les yeux au ciel, allez-y. Puis, même pas besoin de télescope, ça a l'air. Vous avez simplement besoin d'un endroit sombre et un ciel dégagé pour profiter du spectacle. Les fameuses draconides qui sont en spectacle jusqu'à demain. Tracy Chapman est en spectacle maintenant sur Give Me One Reason. Bon vendredi à Viva!

0: est en réserve musicale, entre autres, à Viva dans un petit instant. Et je peux vous dire que sa femme devrait peut-être un petit peu plus poser de questions à son mari, là, afin de savoir un peu mieux ses origines. On sait que Justin Bieber est un Canadien, hein? Il est né dans la province canadienne de l'Ontario. Mais là, c'est que sa femme est allée pendant la Fashion Week à Paris faire une entrevue dans l'émission Quotidien. Et là, elle parlait qu'elle aimait Paris, qu'elle adorait, bon, la France. Puis elle dit, d'ailleurs, mon mari est français, j'aime ça aussi. Et là, l'animateur, il dit, ah, il est français, je croyais qu'il était Canadien. Elle dit, oui, il est Canadien, mais il est aussi français, sa famille est française. Donc là, ça n'a pas tant été relevé, mais on a bien beau chercher, là, mais Justin Bieber n'est pas français, mais pas du tout. Alors, il est né en Ontario. Selon plusieurs médias américains, même une partie de sa famille maternelle est d'origine québécoise. Sa grand-mère aurait même grandi dans une communauté francophone. Et son arrière-grand-père serait né en Gaspésie. Donc là, va falloir refaire un peu l'arbre généalogique de ton mari, ma chère Hailey Bieber. Alors, il s'en vient tantôt. Et elle en l'angle également avec Koweït Zellabiba.
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édition de la semaine dans un instant de votre lunch 80-90-2000. Alors, je vous le dis, là, c'est juste une belle balade dans le temps que vous allez faire. C'est doux, toujours des bons souvenirs, hein? Vous savez qu'on le demande tout le temps. Si ça nous crée pas des bons souvenirs, on la met pas, cette chanson-là. Vanessa Paradis, j'aime tout. Genre de chanson que quand vous l'entendez, vous faites « Ah, c'est vrai, c'est tellement bon, ça! » Alors, ce qui s'en vient pour vous autres dans le lunch 80-90-2000 avec un excellent montage en plus pour démarrer l'heure. Diane Simard vous souhaite bon appétit. On va se retrouver tout de suite après pour Viva l'après-midi et ce sera le dernier droit avant l'arrivée du week-end. À tantôt!

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1: J'espère que vous allez bien. Je vous souhaite un beau vendredi midi. Julie Barré avec vous dans le lunch 80-90-2000. On va revenir dans le temps puis on va vous parler de ben des affaires, dont des trucs qui vont vous donner faim. Ça tombe bien, on est sur l'heure de lunch. Eh ben c'est notre dernier lunch de la semaine ensemble, alors aussi bien en profiter. Long week-end qui est à nos portes aussi. Est-ce que vous avez des trucs de prévu pour la longue fin de semaine? Lundi prochain, Action de grâce. Avez-vous des petits soupers de famille, des trucs comme ça de prévu? Est-ce que c'est le temps de ramener la raclette et la fondue? Si oui, c'est une excellente idée. Puis moi, j'ai des petits trucs pour vous autres. J'ai fait des découvertes dans la dernière année niveau fondue, puis on va s'en parler. C'est ça que je vous disais quand je vous disais qu'on va se donner faim aujourd'hui. On a Omi Cheerleader, Attaway, What is Love, Amani avec Don't Be So Shy, Delight, Groove is in Your Heart et Whitney Houston débute notre montage musical du lunch 80-90-2000 pour notre vendredi midi. Je vous souhaite une super belle journée. Bon dîner tout le monde. J'espère que vous passez belle journée jusqu'à maintenant. 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

0: Bien branché dans le lunch en ce 9 octobre, vendredi aujourd'hui. Peut-être qu'il y en a certains qui ont des soupers de famille de prévu, soupers d'amis pour le fameux, la fameuse action de grâce, le Thanksgiving canadien. Eh ben, nous autres, là, les soupers fondus sont de mise en hiver. Et avec la fondue Simo, avec les petits paniers, là, moi, j'ai redécouvert la fondue dans un autre univers parce que mon chum n'était pas fervente de fondue. Je trouvais que ça allait pas assez vite. Mais avec les petits paniers, tu peux bourrer cette viande. Nous autres, on met des raviolis dedans. On met des tortellini aussi. On met des ramen, du fromage halloumi qui ne fond pas, fait que tu le perds pas dans le bouillon. Et tu peux moins te faire voler tes choses aussi quand c'est dans les petits paniers, tes crevettes. Oh, mon Dieu, que c'est bon. Tout ça avec ben des légumes. Vous me direz merci, mais vraiment, ravioli ramène dans le bouillon de fondu, là, oh que c'est un délice. Cette chanson-là m'a tellement fait pleurer quand j'étais plus jeune dans une première séparation amoureuse. Daniel Powter, Bad Day, ça s'amène dans le lunch dans les prochaines minutes. Restez là.
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0: Je sais pas pour vous, mais moi, j'aime particulièrement les vendredis parce que souvent, on a le droit de la nouvelle musique de nos artistes favoris, entre autres une nouvelle chanson de Charlotte Cardin qui a lancé aujourd'hui Memories avec sa version bilingue, Memories en parenthèse souvenirs. Donc une chanson qui parle d'une histoire d'amour passé, il y a de la nostalgie, des souvenirs qui se transforment avec le temps. En gros, on explore comment on peut modifier inconsciemment nos souvenirs à force de se les remémorer. Je trouve ça beau quand même, c'est le message qui est passé à travers tout ça. Le troisième album de Charlotte Cardin est en préparation, elle continue de semer tranquillement pas vu des petites graines dans l'esprit des gens qui l'adorent, donc de semer des indices pour justement faire son prochain album. Et cette chanson-là, possiblement, pourrait se retrouver sur le nouvel album. Il y a un vidéoclip aussi qui a été dévoilé officiellement aujourd'hui. C'est déjà disponible, la version anglophone complètement ou la version bilingue. Donc, le refrain est en anglais, le restant de la chanson est principalement en français. Je vous ai sorti un petit extrait comme ça, je trouve ça cool. Donc, je vous fais entendre un extrait de la chanson « Memories ». Vous allez voir, c'est très, très bon. Et ben après ça, nous autres, le lunch se poursuit. Alors, je vous laisse sur un extrait.
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La version originale de You Spin Me Round de Dead or Alive qu'on s'est offert dans le lunch. Aujourd'hui, j'ai Varie qui vous accompagne durant la dernière heure. Je vous souhaite une très belle longue fin de semaine. On a notre spécial plaisir coupable lundi d'ailleurs sur les ondes de Viva. Une petite journée fériée comme ça, ça se vaut un spécial musical. Sinon, ben, on se donne rendez-vous ce dimanche dans le brunch de Julie dès 9h ou encore dans notre rendez-vous country de la semaine. Viva! Voici Bryan Adams. Bonne journée. Salut!

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changement pour plusieurs. Hein. Je faisais le tour un peu à savoir, qu'est-ce que vous prévoyez de faire en fin de semaine, tout ça, avec la gang du bureau et tout ça. Alors, c'est assez unanime. Hein. On commence à se mettre en saison hivernale. Là. Tranquillement, pas vite. On ramasse les chaises à l'extérieur, on ramasse la terrasse, les tables. Donc, on n'est pas obligé de faire ça tout d'un coup. Hein. Une petite étape à la fois, histoire de pas se donner mal dans le dos non plus. Évidemment, ramasser les feuilles, ça a l'air d'être une activité qui va être bien populaire pour la fin de semaine à venir aussi. Et oubliez pas de prendre soin, là, de prendre le temps. De prendre le temps aussi. Hein? On va le dire de même. Si vous voulez faire un peu de ménage dans votre garde-robe aussi, je vais vous aider en vous parlant d'une des couleurs qui est très tendance pour cette saison à garder. Hein, si vous l'avez dans votre garde-robe, on y reviendra avec Alex Warren qui s'invite pour tout de suite. Je vous souhaite un bon

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L'action de grâce hein, pour cette fin de semaine. 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

0: Dans un instant, une couleur phare à adopter et à avoir dans sa garde-robe pour cet automne. Je vous en parle dans un petit moment. Pour tout de suite, voici le duo de Chris Stapleton et Mumford & Sons sur Here à Viva.
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0: Je le sais. Moi, j'ai toujours des boîtes. Je l'enlève de ma garde-robe, mais je place ça dans des boîtes bien inscrites, peut-être pour plus tard. Donc, je le sais que je l'ai gardé, mon morceau. J'ai bien de la misère à m'en départir. Mais le sujet, c'est pas ça. C'est de vous dire que si vous trouvez du violet dans votre garde-robe, gardez ce morceau. Oui, parce que le magazine Clin d'œil nous annonce que c'est une des couleurs phares de cette saison pour l'automne 2026. Alors, on y va avec cette couleur vedette. Oui, le rouge, c'est toujours très beau, là, mais le violet se réinvente cette saison. Alors, on peut y aller des teintes lavande au violet profond. Tout ça, ça marche. On peut l'agencer à du vert kaki quand le violet est foncé. Le violet foncé avec le jaune beurre, ça a l'air que c'est son meilleur mix. Donc, chandail violet, pantalon jaune, ça fonctionne super bien et avec du brun aussi. Ludovic Bourgeois à venir et Stella Lefty à Viva.
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I Lost My Baby dans Viva l'après-midi. Un gros, gros hit du répertoire, hein, très bien fourni de Jean Leloup. Et un autre artiste qui a, ma foi, un héritage musical absolument extraordinaire, c'est Robert Charlebois. Et cette semaine, on a appris que le spectacle de Robert Charlebois avec l'Orchestre symphonique de Montréal sera présenté au cinéma et sur un nouvel album. Alors, Charlebois symphonique, ça va sortir sur grand écran le 23 octobre, en même temps qu'un nouvel album qui sera disponible sur les plateformes d'écoute et en format CD ou vinyle également. Le film événement va être projeté dans, je vous dirais, 50 salles du Québec. Le spectacle, il a été enregistré en fait en août 2024 à la Maison symphonique de Montréal. Charlebois était accompagné à ce moment-là là, de 70 musiciens, donc sous la direction du chef d'orchestre Jacques Lacombe. Alors, 23 octobre à mettre à l'agenda pour les fans du vaste répertoire de Robert Charlebois. À venir dans un instant, la plus récente de Patrice Michaud, super bien. Pour tout de suite, c'est Ed Sheeran qui fait son entrée avec Shivers à Viva.

par sa voix autant que par ses looks également en pleine Fashion Week au cours de la semaine passée. Ça a fait son effet, évidemment. Je vous parle de Céline Dion qui achève pratiquement sa première partie de résidence à Paris parce que son spectacle, ça se termine pour la première partie déjà samedi de la semaine prochaine, le 17 octobre. Et là, ça se passe super bien jusqu'à maintenant. Elle va reprendre ça en mai 2027. Alors, elle s'amuse toujours autant sur scène. Oui, elle chante peut-être un peu moins fort ce que j'ai

0: Drove All Night. Merci beaucoup de choisir Viva. Bonne dernière de la semaine chez nous.
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7: La culture d'ici mérite d'être célébrée en grand.

0: Est en cours à Saint-Bruno-de-Guigues. Des coliformes fécaux et la bactérie E. coli ont été détectés dans le réseau de distribution de la municipalité. La population doit donc faire bouillir l'eau du robinet pendant au moins une minute avant de pouvoir la consommer. La municipalité recommande cette procédure avant de laver les légumes, de faire des glaçons, de se brosser les dents et de préparer des aliments pour bébé. La municipalité invite également les citoyens à partager l'information avec des personnes isolées ou dont la santé est précaire. La ville de Val-d'Or a inauguré jeudi l'œuvre atterrissage installée au centre du carrefour giratoire de la 7e rue et du boulevard Barrette. Haute de 7,5 mètres, l'œuvre rend hommage à la culture et à l'identité de la ville. C'était vos actualités. 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

Votre dernière chance de les voir en mode festival pour cette saison. Mais sinon, on peut les suivre en salle, bien évidemment. Notre prochaine invitée, elle nous promet de la nouveauté, imaginez-vous, pour soit ce mois-ci ou le mois prochain. Parce qu'elle a annoncé en entrevue récemment, même sur ses réseaux sociaux, que son album était pratiquement terminé, puis qu'il était sur le point de sortir. Ben oui!

0: Bonsoir dans Viva l'après-midi. Gabrielle Fredette, qui cette semaine, semble-t-il, est allée s'inspirer du côté de l'Irlande. Oui, avec des photos, de la Guinness en appui aussi. Alors, avec ses acolytes, il était visiblement dans un pub d'Irlande. Puis il a mentionné que le deuxième album est fait. Il dit bien hâte de vous faire vivre ce voyage à travers ses chansons. Merci Irlande. Et vraiment, juste voir les photos, là, ça nous donne envie, nous autres aussi, de voyager, de partir un peu à l'étranger, de décrocher littéralement. Est-ce que ce sera à sonorité irlandaise, ce nouvel album de Gabrielle Fredette? Moi, j'aime tout de ça et je suis surtout extrêmement curieuse. Lui qui nous a offert une nouvelle chanson récemment, Magicien, que je vous invite à écouter, à vous procurer aussi, tellement de talent en Gabrielle Fredette. Alors, on va surveiller ce deuxième album qui a été, semble-t-il, conçu au royaume de la Guinness. Dans un moment, c'est Zaz qui s'en vient. Et Taylor Swift avec son hit A New It, A New You à Viva.
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Dans les prochaines secondes, je vous offre une chanson que vous aurez dans la tête. Hein, je vous le dis, puis encore là, vous êtes chanceux, chanceuse, parce que je vous ai pas mis la version francophone, qui est encore pire, selon moi. Alors, si vous avez des jeunes enfants dans la voiture en ce moment, là, c'est sûr que ça va sûrement chanter sur Golden, Untrix, K-pop, Demon Hunters. Et on s'en est parlé un petit peu plus tôt hein, cette semaine, des tendances pour les costumes d'Halloween. Là, et ça ne s'essouffle pas cette année. C'est encore très, très in, les personnages de K-pop, Demon Hunters, juste vous le dire, le Romy, Mira et compagnie, ça fonctionne encore super bien. Puis ce qu'on a vu aussi, c'est que le

Ces costumes-là, ça marche au bout pour les jeunes. Angine de poitrine, extrêmement populaire. Alors, tout ce qui est chandail à poids surdimensionné, les chandails angine de poitrine, là, les robes à poids inspirées d'angine de poitrine, ça aussi, ça peut marcher pour un costume qui dépanne de dernière minute. Bad Bunny aussi au Super Bowl, on peut s'inspirer de ce look-là également pour la prochaine édition de l'Halloween qui approche à grands pas. Hein. Donc, on aime ça avoir des idées un petit peu plus tôt là, pour pas être pris dernière minute. Quelque chose qu'on aime pas, ça. Un gros merci de nous choisir. Alors, c'est parti pour la toune d'en tête. Bye, bon vendredi.

0: voir en famille. On parle de films fantastiques, justement, plus que films qui fait peur. On a également beaucoup d'humour dans ce film-là parce que ça met en avant-plan des acteurs qu'on aime beaucoup, d'ailleurs, regarder. Hein, François Letourneau, Claude Legault, Catherine Levac, quand même assez drôle. Coco Béliveau également, Virginie Fortin. Alors, Evelyne Brochu même est à l'affiche dans ce film-là qui sort aujourd'hui, où on découvre la nouvelle maison qui est tentée, nouvelle maison de Mathilde, qui est une adolescente qui a été obligée de déménager là, avec toute sa famille dans une région un petit peu plus éloignée. Et elle va faire la connaissance de Isabeau, qui est une femme du 19e siècle. Alors, l'histoire tourne autour de ça. Et juste vous dire que la magnifique trame sonore aussi est disponible sur toutes les plateformes à compter d'aujourd'hui pour Hanter, un film québécois à voir. Shakira et Burna Boy dans un moment. 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

intéressante de Vince Lemire qu'on vient de s'offrir, où le vent nous mène. Moi, j'aime tout de ce titre-là, surtout quand c'est le vendredi après-midi. C'est à Vivant qu'on vient de se l'offrir. Puis une chanson qui est accompagnée de son vidéoclip, hein, il y a à peine, là, je vous dirais 2 semaines, il nous a offert aussi le vidéoclip qui accompagne cette chanson-là. Puis je trouve ça le fun de voir comment les artistes québécois, autant que les artistes internationaux, remettent au goût du jour les vidéoclips, hein, parce que ça nous rappelle l'époque de Musique Plus, mais évidemment, avec les plateformes YouTube et compagnie, évidemment qu'on veut voir les vidéos, ça clique, ça fait des vues, mais j'aime tout de ça parce que j'adore voir la créativité des artistes aussi, oui, à travers leur musique, mais comment ils veulent nous la présenter aussi visuellement. Alors, c'est super le fun de le voir. Vince Lemire qui est en train de travailler sur un nouvel album, Sala, qui va sortir à la fin mai 2027. On va surveiller ça, c'est sûr. Ce qu'on surveille également, c'est Blue Jeans Bleu avec leur hit Scotch and Poche, un classique de Phil Collins, sous studio, sans réserve et pour tout de suite, place à la danse. Alors, on tente les tables, on tasse les chaises parce que Monsieur Bublé s'invite avec Sway à Viva.

Bilodo dans Viva l'après-midi. Ben ça y est, son album Si j'avais su hein, est disponible depuis maintenant une semaine. Il a fait un lancement du côté de Montréal. Le prochain lancement, il va le faire à Québec le 15 octobre prochain. Donc, ça se passe la semaine prochaine. Si jamais vous voulez y assister, là, c'est au Théâtre Capitole. Notre prochaine invitée, elle, a battu littéralement un record hein, cette année. Record de longévité. Elle a dominé le sommet du Billboard Hot 100 pendant 24 semaines consécutives. Elle a battu le second record qui était établi par Mariah Carey et son All I Want for Christmas Is You, qu'on est sur le bord d'entendre. Hein? Dès que l'Halloween finit, on switch pour Noël. Alors oui, elle est en anglais avec Chou.

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Dit Simple Plan qui nous a annoncé une méchante belle nouvelle cette semaine, hein, parce que là, ils sont en pleine tournée mondiale, la tournée qui s'appelle Bigger Than You Think. Et là, ben, ils ont annoncé 14 nouvelles dates pour le Canada en 2027 et on attendait la date pour le Québec, c'est bien certain, groupe de chez nous à part de ça. Donc, chose espérée, chose qui est arrivée, 12 février, Centre Bell de Montréal pour Simple Plan. Les billets sont disponibles depuis 10h aujourd'hui. Laurence Nerbonne est en réserve musicale, mais pour tout de suite, c'est le duo Lady Gaga et Bruno Mars qui est là. Die with a Smile, gros hit que je vous offre en ce vendredi après-midi. Merci beaucoup de choisir Viva.

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2: Bon vendredi, ici Caroline Beauregard. Plusieurs acteurs locaux à Témiscamingue s'unissent en vue du rachat de l'usine de Ryan. La formation de cette coalition vise à assurer l'avenir de l'industrie et à préserver les emplois. La coalition locale comprend des gestionnaires de l'usine, des membres syndiqués et des Premières Nations. En réunissant ces acteurs, la coalition souhaite explorer les conditions nécessaires pour la reprise des activités et élaborer une solution ancrée dans le milieu. La programmation complète de la 45e édition du Festival du cinéma international en Abitibi-Témiscamingue a été dévoilée jeudi à Rouyn-Noranda. Rappelons que plusieurs éléments de la programmation étaient déjà connus, notamment le film d'ouverture « Villeneuve, l'ascension d'une légende » et « Demain, je tombe amoureux » en clôture du festival. Le film « Hanté » de Raphaël Ouellette sera présenté aux familles au Théâtre du Cuivre le 1er novembre à 9h. L'emploi a progressé dans la région de 1,4% en septembre par rapport au mois d'août. Selon les données publiées vendredi par l'Institut de la statistique du Québec, la région a gagné 1000 emplois en septembre. Le chômage, pour sa part, a reculé de 2,3% comparativement au mois d'août. Un avis d'ébullition est en cours à Saint-Bruno-de-Guigues. Des coliformes fécaux et la bactérie E. coli ont été détectés dans le réseau de distribution de la municipalité. La population doit donc faire bouillir l'eau du robinet pendant au moins une minute avant de pouvoir la consommer. La municipalité recommande cette procédure avant de laver les légumes, de faire des glaçons, de se brosser les dents et de préparer des aliments pour bébés. La municipalité invite également les citoyens à partager l'information avec des personnes isolées ou dont la santé est précaire. C'était vos actualités. 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
3: On est rendu là, on l'a attendu, vendredi 16h, ça y est, la semaine est terminée. Les dossiers fermés, l'ordi fermé, le volume à fond la caisse. Viva!

Officiellement, la fin de semaine commencée. Bon, vous êtes peut-être encore au travail ou en déplacement, mais ça s'en vient. Bienvenue dans la fiesta. On va saluer au passage les gens de Rimouski, en Abitibi, Victoriaville, Amqui, Drummondville, Sept-Îles-Côte-Nord, Thetford. On est là. Le réseau Viva est branché ce soir. On regarde pas l'heure. On danse, on chante, on se rappelle des gros hits. Surtout, on se fait du plaisir, on se fait du fun. The Weeknd, Right Said Fred, avec une petite toune de sexe, le vendredi soir, après tout. Maximilian, Dua Lipa, on a ça, ça va être solide. On commence avec un classique qui porte parfaitement son nom. Cyril Stumbling. Et maintenant, la fiesta, c'est parti. À Viva, un bon vendredi, fin de journée.

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2: La longue fin de semaine est là. 3 jours pour décrocher, sortir de la maison puis profiter de ce qui se passe chez vous. En Abitibi, demain, 19h, direction la bibliothèque municipale d'Amos pour une conférence-concert avec Sébastien Deshaies. À Rimouski, ça c'est demain matin, 10h. Faites un tour au marché public, au parc de la gare, c'est jusqu'à 14h. À Thetford, demain soir, 19h, place au hockey. La Surantia qui reçoit Rivière-du-Loup au centre Mario-Gosselin. À Victo, samedi soir, on sort pour rire avec Olivier Martineau, c'est au carré 150. Dans l'érable, dimanche, pourquoi pas le circuit des éoliennes, départ d'Espace Sophia à Sainte-Sophie d'Halifax avec la balade gourmande sur place et du côté de Lac-Mégantic, samedi, de 13 à 16h, les Winslow danseurs qui vous attendent à la ferme des Petits Torieux à Sept-Îles. Profitez de la longue fin de semaine aussi pour découvrir l'exposition de Mélissa Paulin. C'est à la bibliothèque Louis-Ange Santerre. 3 jours pour en profiter. Sortez, bougez, amusez-vous. C'est ça, la fiesta. Puis j'en profite pour lancer l'invitation. Si vous avez des événements, les week-ends, que vous aimeriez que le gars à la radio en parle, vous pouvez me contacter via la page Facebook de la station que vous écoutez en ce moment.
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Voilà pour Entrance qui ferme la marche de ce montage ce soir dans la fiesta. C'est-tu encore cette chanson-là qu'on nous apprend dans les cours de réanimation? C'est le beat de Sting Alive. J'aime ça. C'est la façon de la retenir. Hey, prochaine artiste, c'est une fille qui est originaire de la région de Gatineau. Premier extrait en carrière, Black and Blue, la version franco. Elle qu'on a découverte en 2023 lors de son passage à la voix. Voici Mélisande, Black and Blue dans la fiesta.

0: On parlait de ça la semaine dernière. En fin de semaine dernière, moi et des amis, on se remémorait des souvenirs des années 90-2000 en jouant à des jeux de société. Ouvre la parenthèse, le gars qui vous parle est un très, très, très mauvais perdant. Ferme la parenthèse. J'arrête pas de jouer, mais je bougonne, OK? Mais on parlait de ça, puis on s'est remémoré des souvenirs des années 90-2000, entre autres au niveau de l'informatique. Vous vous souvenez des fameux programmes de chat, de clavardage en direct. ICQ qui est arrivé en 96 avec le fameux « Hein, ça ressemblait à ça quand un message arrivait. Bon, les plus jeunes, ça vous dit peut-être rien, mais c'était la fameuse fleur verte et jaune. C'est fermé maintenant, je suis allé voir. Moi, je suis allé voir tantôt. Il y avait AIM d'AOL que je connais moins, mais c'était des salons de discussion, des listes d'amis, des petits sons qu'on reconnaissait tout de suite. 98, Yahoo Messenger. Un an plus tard, MSN Messenger, avec les pseudos interminables, les statuts, les emojis, les whiz. Hein, on attendait devant l'ordi que la bonne personne se connecte. En 2003, Skype est arrivé, qui a démocratisé aussi les appels vidéo et audio, bien avant Messenger, WhatsApp. Moi, je me souviens de MIRC. J'ai rencontré ma blonde là-dessus sur MIRC. Une longue histoire. J'aurai le temps à un moment donné de vous raconter ça. Quelle est votre histoire avec les réseaux sociaux, les premiers réseaux sociaux? En avez-vous des souvenirs qui vous reviennent en tête?
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0: Il y a la semaine dernière, c'est nouveau. Il y a l'île de l'oubli qui est en numéro 5 avec des recettes de tout près de 400 000 $ après deux semaines. Pauline Julien, Femme Pays, numéro 4. Resident Evil, c'est en position numéro 3 après trois semaines au box-office. Au cœur de la bête, après deux semaines, numéro 2. Ça reste stable. Et en nouveauté, après une semaine, donc c'est elle qui a ramassé le plus d'argent au cours de la dernière semaine, c'est Verity qui trône en pole position avec 329 000 $ au cumulatif après une seule semaine. Quelques idées de sortie. Je pense que je vais aller voir ça, moi, Verity. Il y a peut-être aussi Au cœur de la bête que je veux, que je aimerais ça voir. Et puis, Digger, peut-être. Ce sont les films qui sont sur ma checklist, on va dire ça comme ça. À venir, un autre montage, heure numéro 2 de la Fiesta partout au Québec sur Viva.
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5: Bon vendredi, ici Caroline Beauregard. Plusieurs acteurs locaux à Témiscamingue s'unissent en vue du rachat de l'usine de Ryan. La formation de cette coalition vise à assurer l'avenir de l'industrie et à préserver les

0: emploi. La coalition locale comprend des gestionnaires de l'usine, des membres syndiqués et des Premières Nations. En réunissant ces acteurs, la coalition souhaite explorer les conditions nécessaires pour la reprise des activités et élaborer une solution ancrée dans le milieu. La programmation complète de la 45e édition du Festival du cinéma international en Abitibi-Témiscamingue a été dévoilée jeudi à Rouyn-Noranda. Rappelons que plusieurs éléments de la programmation étaient déjà connus, notamment le film d'ouverture Villeneuve, l'ascension d'une légende et Demain, je tombe amoureux en clôture du festival. Le film Hanté de Raphaël Ouellette sera présenté aux familles au Théâtre du Cuivre le 1er novembre à 9h. L'emploi a progressé dans la région de 1,4% en septembre par rapport au mois d'août. Selon les données publiées vendredi par l'Institut de la statistique du Québec, la région a gagné 1000 emplois en septembre. Le chômage, pour sa part, a reculé de 2,3% comparativement au mois d'août. Un avis d'ébullition est en cours à Saint-Bruno-de-Guigues. Des coliformes fécaux et la bactérie E. coli ont été détectés dans le réseau de distribution de la municipalité. La population doit donc faire bouillir l'eau du robinet pendant au moins une minute avant de pouvoir la consommer. La municipalité recommande cette procédure avant de laver les légumes, de faire des glaçons, de se brosser les dents et de préparer des aliments pour bébés. La municipalité invite également les citoyens à partager l'information avec des personnes isolées ou dont la santé est précaire. C'était vos actualités. 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
2: Bon, ben, 17 ans vient d'arriver. On va se parler d'Halloween, mesdames, messieurs, dans les prochaines minutes. Oui, parce que ça arrive à grands pas, je vous dirais. 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

J'avais cette discussion avec mes voisins, question de pas leur manquer de respect. Non, c'est une farce, mais à partir de quand c'est socialement acceptable de décorer pour l'Halloween à l'extérieur, je dis, là. À l'intérieur, vous faites bien ce que vous voulez, mais à l'extérieur. Est-ce que vous en avez déjà vu? Moi, oui, tellement. Mais avec les derniers vents, ça a pas resté longtemps. On va jaser de ça. À partir de quand c'est socialement acceptable de sortir les décos d'Halloween avec un petit sondage bien le fun, entre autres, là-dessus. En musique, on a en vue un autre montage. On va se gâter avec Farruko, MC Hammer. On a ça avec Can't Touch This Town. Pitbull s'en vient avec Give Me Everything en collaboration avec Neo. Kungs avec This Girl. Et on passe ça avec Sean Paul, Temperature. Partout au Québec, c'est la fiesta à Viva. Un gros merci de choisir

On parle d'Halloween dans les prochaines minutes et je peux vous dire que chez les Demers cette année, on a pété le budget. Oh oui, on se ferait toujours prendre, manque toujours de bonbons. On dit, hey, nous autres, là, c'est pas des farces, là. C'est 350 à 400 jeunes qui passent. En fait, c'est 350 à 400 sacs qu'on donne, imaginez-vous donc. Et ben là, cette année, je pense pas qu'on va en manquer. On va peut-être se faire prendre, je sais pas. Est-ce qu'on va perdre encore la tête? LGS dans la fiesta à Viva.

0: Je vous parlais il y a de ça quelques minutes du budget qu'on a pété chez les Demers pour les bonbons d'Halloween. Ben on en manque toujours. On sait, on veut pas se faire prendre cette année. Parlant de se faire prendre, c'est quand même 4,4 millions d'enfants de 5 à 14 ans au Canada qui célèbrent l'Halloween. 12 000 acres de citrouilles récoltées au pays. Ça, c'est les plus récentes données. Et quand on parle d'Halloween, question existentielle. À partir de quand est-ce que c'est acceptable de sortir les décos d'Halloween? Selon un sondage YouGov réalisé cette année, 42% des gens disent que le feu vert est donné entre le 1er et le 15 octobre. Il y a un autre 18% qui préfèrent attendre la deuxième moitié du mois. Et il y a seulement 16% qui trouvent acceptable de commencer dès septembre. Ça, c'est non. Pour moi, c'est non. Si vous voulez éviter le regard désapprobateur du voisin, 1er octobre, c'est pas mal votre date officielle pour sortir les squelettes, les fantômes, les toiles d'araignée. Mais bon, si votre voisin a déjà installé son squelette de 12 pieds en septembre, il est probablement trop tard pour l'arrêter. Laissez-le faire. Puis si c'est pour battre un record lui aussi, mais de décoration, OK, ça va attirer du monde chez vous. Vous serez pas pris avec des vieux bonbons. Non, mais c'est toujours, hein? C'est ça, même affaire avec les questions pour les décos d'Halloween à partir de quand, mais les décos de Noël à partir de quand. Moi, je pense qu'autour du 15, 16, 17, 18 octobre, ça a du bon sens. De toute façon, avant ça, ils se détériorent, puis le vent leur fait la passe du cochon qui tousse, comme on dit.
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suis tombé là-dessus, un article sur le site lesacdechips.com concernant les burgers, un Big Mac. Et je vais y revenir, mais imaginez un burger qui goûte aussi bon qu'un Big Mac, mais qui serait encore meilleur pour la santé et pour la planète. Ouais, est-ce que ça peut exister? On jase de ça dans les prochaines après Dua Lipa, These Walls, dans la fiesta à Viva. 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

0: Est-ce que l'IA serait capable de cuisiner? Imaginez un burger qui goûte très, très bon, meilleur pour la santé, pour la planète. Des chercheurs de Stanford ont essayé de créer exactement ça avec l'IA. Un modèle, leur modèle d'IA s'appelle Burger AI. Ils ont analysé plus de 2200 recettes et généré 1 million de combinaisons de burgers. Les meilleures recettes ont ensuite été préparées par un chef et testées à l'aveugle par une centaine de personnes. Surprise, il y en a deux créées par l'IA qui ont obtenu une note au goût égale ou même supérieure à celle du Big Mac. C'est pas rien. Par contre, quand les chercheurs ont voulu le rendre plus écologique, ça s'est compliqué. Celui avec des champignons avait une empreinte environnementale beaucoup plus faible, mais les gens l'ont pas aimé, on peut comprendre. Et le burger au haricot était meilleur sur le plan nutritionnel. Pas nécessairement le préféré non plus. C'est une étude qui a été publiée dans NPG Science of Food. L'IA pourrait nous aider à inventer le burger parfait, mais pour l'instant, l'IA n'a pas trouvé la recette qui va mettre tout le monde d'accord là-dessus. C'est peut-être une preuve que l'IA n'est pas encore rendue dans les cuisines. Quoique, on s'en sert pour des conseils, l'IA. Hein? Ma fille me dit toujours, j'ai fait une recette avec l'IA. OK, c'est correct, mais pour ce qui est de créer des burgers, on n'est pas encore rendu là.
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Un gros merci d'avoir choisi Viva en ce vendredi soir. Vous faites quoi en fin de semaine? Vous faites quoi ce soir? Vous pouvez passer par la page Facebook de Viva pour me lâcher un petit coucou. C'est la mode, hein? On reprend des vieux classiques, on leur met un petit beat et ça fait une petite ambiance de soirée. Pour une histoire d'un soir, Marie-Denise Pelletier à la fiesta.

0: À l'aube d'une longue fin de semaine, peut-être que les plans sont nombreux, je suppose. On fait le tour à Victoriaville. Maxime, qui vient de finir de travailler, s'est acheté une pizza, puis là, il s'en va rejoindre ses chums. La pizza dans les chums, je respecte ça, mon Max. Bonne fiesta à Victo. Karine Amkoui, qui est chez une amie, prendre un petit verre ou deux. Ils vont jaser, passer une belle soirée. Francis, à Thetford, trois de ses chums qui débarquent. Ils cherchent encore quoi faire ce soir. Ils n'ont pas décidé, mais... La fameuse réunion où personne n'a de plan. Hein? Tout le monde veut sortir, mais on ne sait pas où aller. Julie, sur la Côte-Nord, dans le coin de Sept-Îles, qui vient de finir sa semaine. Elle fait absolument rien ce soir, Julie. C'est pyjama, souper tranquille, une série. T'es officiellement en congé. Profite de ton vendredi, ma chère. À Rimouski, je veux saluer Simon, qui est avec sa blonde, souper avec des amis. Ils ont dit qu'ils allaient prendre ça tranquille. Ah, le fameux « on prend ça tranquille ». On s'en reparle demain, mon Simon. Mélanie à Rouen vient de fermer l'ordi au travail. La musique dans le tapis, dans la voiture. S'en va rejoindre des amis pour souper. Le son d'une personne qui vient officiellement de décrocher. C'est parfait, ça. Bonne fiesta, Mélanie. Victo Amkoui, Thetford, Sept-Îles, Rimouski, l'Abitibi, peu importe où vous êtes, si votre vendredi soir commence maintenant. Vous êtes à la bonne place dans la fiesta.
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2: Bon vendredi soir, ici Caroline Beauregard. Plusieurs acteurs locaux à Témiscamingue s'unissent en vue du rachat de l'usine de Ryan. La formation de cette coalition vise à assurer l'avenir de l'industrie et à préserver les emplois. La coalition locale comprend des gestionnaires de l'usine, des membres syndiqués et des Premières Nations. En réunissant ces acteurs, la coalition souhaite explorer les conditions nécessaires pour la reprise des activités et élaborer une solution ancrée dans le milieu. Un avis d'ébullition est en cours à Saint-Bruno-de-Guigues. Des coliformes fécaux et la bactérie E. coli ont été détectés dans le réseau de distribution de la municipalité. La population doit donc faire bouillir l'eau du robinet pendant au moins une minute avant de pouvoir la consommer. C'était vos actualités. 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
2: Troisième tour de cadran pour cette édition de la Fiesta de ce vendredi. Prêt pour une longue fin de semaine? Oh que oui!

0: pas la moindre de cette heure de la fiesta. J'espère que vous allez bien. C'est Ghislain avec vous autres jusqu'à 19h. On va parler de votre type de voiture. Ce que votre type de voiture révèle sur votre personnalité. Pas nécessairement sur vous, mais sur votre personnalité. On parle de ça dans l'heure. On va jaser grippe et rhume. Oh oui, parce que, hein, un petit jet de radio qui parle de grippe et rhume. Ça a toujours sa place le vendredi soir. Je vous taquine, mais on s'approche de la saison de grippe et de rhume. Et c'est ça, j'aurais peut-être quelques petites devinettes à vous poser là-dessus. Vous êtes installés, prêts pour votre fin de semaine, sur le point de l'être. On s'approche dangereusement. En fait, plusieurs personnes sont déjà dedans. La bonne musique s'en vient avec des artistes que j'adore. Jennifer Lopez, David Guetta en duo, Chris Anderson, DJ Roby et Katy Perry tout de suite. California Girls avec Snoop Dogg, Aviva.
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0: Aux portes de l'hiver et de la saison grippale et de rhume, je vais vous partager un petit quiz intéressant pour nous informer un petit peu sur l'approche de ces virus, de ces bactéries à l'approche de l'hiver. Mais pour l'instant, c'est dans les prochaines minutes. Pour l'instant, l'Obega. Mambo No. 5 à Viva dans la fiesta.
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0: Vous connaissez peut-être la réponse, mais je vous la pose quand même. Est-ce que le froid nous donne vraiment la grippe? Parce que si c'était le cas, à moins 20 degrés, on serait tous malades avant même d'avoir trouvé nos mitaines. Ben, pas tout à fait. En fait, ce qui se passe, c'est que le froid lui-même ne provoque pas la grippe. Ce qui passe, ce qui se passe surtout en hiver, c'est qu'on passe beaucoup plus de temps à l'intérieur, plus proches les uns des autres. Et forcément, les virus en profitent pour faire du covoiturage. Donc, le froid et le chauffage rendent aussi l'air beaucoup plus sec. Ça assèche nos voies respiratoires. Ça facilite l'entrée des virus. Par contre, il faut quand même se méfier du froid, là. Il peut provoquer des engelures et tout ce qu'on sait à propos du froid. Le froid n'est pas vraiment le coupable de la grippe, mais disons qu'il lui prépare un beau terrain de jeu. Et je vous ai préparé des petites questions comme ça, des idées préconçues sur la grippe et le rhume. Vrai ou faux? Vous me répondez selon vos connaissances. Vrai ou faux? Sortir dehors avec les cheveux mouillés peut nous donner un rhume ou la grippe? Ben c'est faux. C'est causé par des virus, tout ça. Vrai ou faux? La grippe et le rhume sont causés par le froid de l'hiver. Ben je viens de le dire, c'est faux. Vrai ou faux? Prendre de la vitamine C empêche complètement d'attraper un rhume. C'est faux. La vitamine C ne protège pas complètement contre le rhume. C'est important pour la santé, mais ça garantit pas qu'on va pas tomber malade. Vrai ou faux, on peut attraper la grippe seulement parce qu'on sort dehors par temps froid. C'est faux. Vrai ou faux, lorsqu'on a un rhume ou la grippe, il vaut mieux rester au chaud et éviter de sortir complètement, mais ça dépend. Se reposer, bien s'hydrater sont importants, mais c'est surtout préférable de limiter les contacts avec les autres lorsqu'on est contagieux pour éviter de transmettre le virus. Il me semble que c'est quelque chose qu'on a déjà entendu. Donc, souvent, on a des idées préconçues comme ça sur la grippe, le rhume, mais finalement, c'est peut-être pas nécessairement toujours ce qu'on pense.
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Vous avez déjà entendu l'expression « Dis-moi ce que tu manges, je te dirai qui tu es ». Ben, il y a aussi une expression que je pourrais inventer de relais ce soir. Dis-moi quel véhicule tu conduis et j'en saurai un peu plus sur ta personnalité. On jase de ça.

0: c'est fou, hein? On fait des études sur à peu près n'importe quoi. Il y a récemment une psychologue qui s'est penchée sur les types de voitures qui en révèlent sur la personnalité. Par exemple, ceux qui conduisent des voitures rouges ou des voitures sport, on le sait, c'est des gens qui aiment prendre des risques financiers, mais qui sont surtout aussi recherchés, ciblés par les policiers et les voleurs. Si vous avez une mini-fourgonnette, c'est que vous aimez être en présence d'un grand groupe. Parlons des familles nombreuses, entre autres. Si vous avez un autocollant familial dans votre fenêtre arrière, tu sais, la petite famille qui est représentée, faut faire attention parce que ça en dit beaucoup, mais vous donnez beaucoup d'informations à propos des membres de votre famille et c'est facile de vous cibler, vous et ceux que vous aimez. Entre autres, c'est une façon de montrer à d'autres que la famille occupe une place de choix dans la hiérarchie. Si vous avez une équipe sportive, un petit drapeau, c'est que vous êtes une personne en général qui aime faire la fête. La taille de votre voiture vous trahit. Il paraîtrait que les gens qui ont confiance en soi ne conduisent pas de gros véhicules. Plus votre véhicule est petit, plus vous avez confiance en vous. Si vous conduisez une voiture énorme, voire un camion, vous manquez peut-être d'assurance. Si vous conduisez un VUS, la sécurité est importante pour vous. Vous avez un petit sambon. Hein? Il y en a vraiment pour toutes les sortes, que vous aimiez un purificateur d'air, peu importe. C'est évidemment, vous valorisez l'individualité. Vous aimez ça, faire les choses individuellement. Et quand vous ouvrez la porte, il y a des déchets qui tombent. Ça veut dire quoi? Ça veut dire que vous devez faire un ménage, mais ça veut surtout dire que vous êtes quelqu'un de multitâche. Ouais. On sera multitâche à nouveau demain à compter de 16h pour l'édition du samedi de La Fiesta. Je m'appelle Ghislain Demers. Agréable soirée à vous autres. Merci d'avoir été là. À la prochaine. À demain.
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3: Bon vendredi soir, ici Caroline Beauregard. Plusieurs acteurs locaux à Témiscamingue s'unissent en vue du rachat de l'usine de Ryan. La formation de cette coalition vise à assurer l'avenir de l'industrie et à préserver les emplois. La coalition locale comprend des gestionnaires de l'usine, des membres syndiqués et des Premières Nations. En réunissant ces acteurs, la coalition souhaite explorer les conditions nécessaires pour la reprise des activités et élaborer une solution ancrée dans le milieu. Un avis d'ébullition est en cours à Saint-Bruno-de-Guigues. Des coliformes fécaux et la bactérie E. coli ont été détectés dans le réseau de distribution de la municipalité. La population doit donc faire bouillir l'eau du robinet pendant au moins une minute avant de pouvoir la consommer. C'était vos actualités. 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

Merci d'avoir choisi Viva partout en Abitibi. Viva la musique en ce vendredi soir. Mon nom est Charles, on est ensemble jusqu'à minuit. Je veux savoir c'est quoi les projets pour le week-end en Abitibi. Écrivez-moi ça. Ça va me faire plaisir.

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1: 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Il y a une section emploi aussi. 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Merci de nous avoir choisis en ce vendredi soir.

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